0: para de Paris, des bâtiments architecturaux magnifiques, ces monuments rénovés, en tout cas ils ont un récit dans le quartier de récit Pontillo, malheureusement.
1: No próximo segmento do CD Silvério Pessoa do Grau, vamos ouvir Rara Beleza, O Povo Canta e Baião Desordeiro.